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0: Bienvenue, bon début de journée à l'écoute de la radio de la Loire. Il est 7h. Et pour débuter l'heure, voici les infos. C'est avec Anthony Perel. Bonjour Anthony.
1: Bonjour Christophe, bonjour à tous.
0: À la une, le couvre-feu pour freiner les incivilités.
1: C'est l'option qu'a choisi d'appliquer le maire de Saint-Chamond, Axel Dugas. La mesure est en vigueur depuis samedi dernier, et ce pour une durée de un mois. L'élu Couramio s'est expliqué sur ses réseaux sociaux. Il dénonce une multiplication des incivilités, des dégradations, des nuisances, des troubles à la tranquillité ces dernières semaines. J'ai décidé de prendre deux arrêtés, explique-t-il sur Instagram. Le premier instaure un couvre-feu pour les mineurs de moins de 16 ans non accompagnés entre 23h et 6h le lendemain. Le second interdit les rassemblements de plus de deux personnes pouvant créer des troubles. Cette décision divise. Certains approuvent, d'autres évoquent une opération de communication. Après les gros orages de la fin de semaine dernière, la ville d'Andrézieux met en place un dispositif d'écoute et d'accompagnement. Il s'articule autour d'une permanence téléphonique et d'une boîte mail spécialement dédiée. Les numéros et adresses sont sur le site de la mairie. Parallèlement à cela, la municipalité rappelle que les sinistrés doivent faire leur déclaration à leur assurance. La collectivité, de son côté, à elle, demander la reconnaissance de l'état de catastrophe naturelle. On enchaîne avec ce bon plan si vous êtes étudiant. Afin de favoriser la transmission de la mémoire auprès des jeunes, la région Aura a décidé, dans le cadre de la sortie du diptyque cinématographique La Bataille de Gaulle, de proposer aux lycéens détenteurs du Pass Région Jeunes 2025-2026 deux places de ciné à 1€ la séance pour découvrir avant fin août cette œuvre consacrée au général de Gaulle. Envoyez vos vieilles boules de pétanque à 2000 km de Saint-Thé à l'occasion des Masters qui débutent demain, place de l'Hôtel de Ville. Vous êtes invité à participer à l'opération 1000 boules pour la Moldavie. L'idée d'ici la fin de la semaine est d'apporter vos anciennes boules dans un conteneur installé à côté des terrains de pétanque. Celles-ci seront ensuite envoyées dans des villages moldaves afin de faire découvrir la pétanque et de favoriser la création de nouveaux clubs sur place.
0: Et on enchaîne avec du foot. Après avoir recruté, l'ASS commence à dégraisser.
1: Deux départs ont été officialisés hier soir. Prêté l'an dernier à Aubagne en national, le jeune attaquant Enzo Maïla est transféré à Dunkerque qui évolue en Ligue 2 comme l'ASS. Le club stéphanois qui a également prolongé le défenseur de 19 ans Axel Dodot avant de le prêter dans la foulée à Pau, toujours en Ligue 2. Et puis c'est ce qui s'appelle être taquin. Dimanche soir, vous avez sans doute suivi la finale de la Coupe du Monde entre l'Espagne et l'Argentine. Eux n'ont pas eu cette chance. Des fans de Messi et donc de l'Albi Céleste étaient dans un avion au moment précis de la rencontre, et sur le coup de minuit chez nous, ils ont reçu un petit message de leur commandant de bord qui lui était espagnol et qui les a félicités. Alors les supporters sud-américains n'ont pas attendu la fin de la phrase et ont commencé à festoyer dans les airs. Ils ont cru être sacrés champions du monde. Le retour sur terre, au sens propre comme figuré, a dû être terrible.
0: Et ouais, un crash de l'Albi Céleste. Merci beaucoup, Anthony. On te retrouve tout à l'heure à la demi. Avant cela, à la météo de ce mardi.
1: Il fait 13-14 degrés actuellement, mais on va atteindre la vingtaine de degrés au meilleur de la matinée. Et puis cet après-midi, par contre, contrairement à hier, on ne dépassera pas les 30. Alors, excepté dans le Pila Rodanien où il fera un peu meilleur. Partout ailleurs, ce sera entre 28-29. Et contrairement à ce lundi, le ciel sera aujourd'hui immaculé de nuages.
0: Eh bien, merci beaucoup. Voici le retour des hits. Alex Warren, Fever Dream, pardon, et Ménélix, et Bye Bye.
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1: Et vous allez pouvoir gagner vos passes pour les différentes journées et pour les trois jours aussi. Il y a quatre tirages au sort vendredi à 18h10 avec Laurent, celle qui est avec moi ce matin, c'est Marianne. Bonjour.
2: Bonjour.
1: Bienvenue à toi Marianne, vraiment à côté de Trelin puisque tu habites Marcoux en fait.
2: Exactement.
1: Bon, et t'avais pas encore tes passes.
2: Eh ben non.
1: Eh ben écoute, Marianne, tu fais quoi dans la vie?
2: Je suis assistante administrative.
1: D'accord, tu bosses où? Sur Montbrison?
2: Sur Montbrison, ouais, dans une société de recyclage.
1: Très bien. Eh ben écoute, je te souhaite la bienvenue. Tu avais une soirée en particulier que tu voulais voir au Forestival?
2: Eh ben le samedi, ouais, j'aurais bien aimé voir Alpha Blondy.
1: Ah ouais, c'est une belle soirée. This is Suzanne et Alpha Blondy, c'est le programme de ce samedi 1er août. Bah écoute, j'ai le plaisir de t'annoncer que d'ores et déjà, t'es sur la liste des sélectionnés pour le tirage au sort. Il n'y a plus qu'à croiser les doigts. Ce sera avec Laurent vendredi dans le Drive. Je te souhaite une bonne journée et puis une bonne fin de semaine en attendant le tirage au sort, Marianne.
2: Super, merci beaucoup.
1: Je t'en prie, merci à toi d'avoir joué. Belle journée à toi aussi. Ciao,
2: oui, on rejoint.
1: Ciao, au revoir. On rejouera bien évidemment ce matin ensemble le retour des James Arthur Impossible. Et puis ce très très bon son, celui de Bébé Rexha, ça arrive tout de suite sur la radio de la Loire avec New Religion.
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0: 7h30, voici un nouveau point sur l'actu avec Anthony Perel. Bonjour Anthony.
1: Salut Christophe, bonjour à tous.
0: Et à la une à Saint-Chamond, les mineurs ne peuvent plus être dehors la nuit.
1: C'est la mesure qui a été prise par le maire Axel Dugas, mesure en vigueur depuis ce week-end, qui s'explique par la multiplication des incivilités, des dégradations, des nuisances et autres troubles à la tranquillité relevés ces dernières semaines. Deux arrêtés ont été pris et seront appliqués durant un mois. Le premier instaure un couvre-feu entre 23h et 6h le lendemain pour les jeunes de moins de 16 ans non accompagnés. Le deuxième interdit les rassemblements de plus de 2 personnes susceptibles de créer des troubles ou des nuisances. Ascenseur en panne, infiltration, coupure de courant ou d'eau, eux en ont ras-le-bol et vont se mobiliser en fin de semaine. Les habitants d'un immeuble de Moreno à Saint-Thé viennent de former un collectif, celui de la résidence Jacques Offenbach. Depuis plusieurs mois, ils vivent une situation qu'ils qualifient d'insoutenable. Celle-ci est la conséquence de travaux de réhabilitation qui sont menés sur le bâtiment. Après avoir multiplié les signalements, ils se rassembleront vendredi à 16h pour faire entendre leur colère. Le projet de loi d'urgence agricole adopté cette nuit, malgré la réautorisation dérogatoire de 2 insecticides. Malgré la cacophonie autour du texte, il a été largement adopté par les députés par 296 voix pour, majoritairement issus de la droite, et 224 contre. Place désormais à l'examen au Sénat. 143e jour de guerre au Moyen-Orient. Les États-Unis ont encore frappé l'Iran. Cette nuit, Donald Trump a affirmé que pour chaque soldat américain tué, la République islamique paierait plusieurs fois le prix. Conséquence de cette nouvelle escalade de violence, Air France a décidé de suspendre ses vols vers Dubaï et Riyad. Et chez nous, le prix des carburants est lui reparti largement à la hausse.
0: Ils s'appellent Naya et Nico.
1: C'est le nom des 2 nouveaux pensionnaires de l'association Tonga Terre d'Accueil à Saint-Martin-la-Plaine. Le refuge vient d'accueillir une tigresse de 19 ans et un lion de 10 ans, confié par un refuge au Savoyard qui a cessé ses activités. Les 2 félins commencent à prendre leur marque dans leur loge et pourront bientôt découvrir leur nouvel espace extérieur. Et puis, rendez-vous à 13h pour la 16e étape du Tour de France. Après la journée de repos hier, les coureurs sont de retour pour l'ultime semaine de compétition. Place à un contre-la-montre individuel ce mardi. 26 km entre Évian et Thonon-les-Bains. Au général, le Rhône-Alpin Paul Sexas est 4e à 6 minutes 23 du leader, le Slovène Tadej Pogacar.
0: Et on termine par la météo de ce mardi.
1: Comme hier, une 20aine de degrés attendus au meilleur de la matinée. Il fait un peu moins de 15 actuellement. Et puis cet après-midi, on ne dépassera pas les 30, excepté dans le Pilar rhodanien où il fera 31-32. Partout ailleurs, il fera entre 28-29, avec, contrairement à ce lundi, un ciel immaculé de nuages aujourd'hui.
0: Merci beaucoup Anthony. On passe au...
1: C'est dur le changement.
0: C'est dur le changement, je suis désolé. Fat Sense Fall, Turn Around et Magic System, Magic in the Air. Et puis juste après, ce sera le taroscope de Stéline.
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1: Et voici votre taroscope de ce mardi 21 juillet. Les béliers, vous devez avec courage affronter les épreuves qui se présentent. C'est votre volonté qui vous permettra d'aboutir.
2: Taureau, eh bien vous avez un potentiel créatif qui pourrait vous conduire tout droit vers la renommée.
1: Bougez-vous. Les gémeaux, vous êtes dans une période faste qui vous permet de réaliser vos désirs les plus secrets.
2: Cancer, eh bien vous allez vous déplacer pour votre plus grand plaisir ou pour suivre de plus près vos projets.
1: Les lions, pour obtenir un accord, n'hésitez pas à agir avec tact et douceur, mais restez quand même sur vos gardes.
2: Les vierges, sachez rester discret. Certaines informations dévoilées risquent de se retourner contre vous.
1: Balance, vous allez recevoir de bonnes nouvelles pour votre avenir. Gardez-les bien secrètes avant les accords définitifs.
2: Scorpion, après avoir eu à vous battre pour vous imposer, vous avez les atouts en main pour réussir dans vos affaires.
1: Les sagittaires, des personnes qui vous dérangeaient hier vous laissent aujourd'hui le champ libre.
2: Capricorne, vous devez absolument changer votre façon de vivre si vous voulez réaliser vos ambitions.
1: Les Verseaux, il est temps de lâcher prise sur les événements passés qui vous donnent trop de nostalgie. Elles freinent votre évolution.
2: Les Poissons, si vous avez fait des erreurs, eh bien la Providence va arranger rapidement les choses.
1: La phrase du jour choisie par Stéline est signée Groucho Marx.
2: Le meilleur moyen de s'endormir est de s'imaginer qu'il est l'heure de se lever.
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0: maintenant, il y a 19 ans, sortait en Angleterre, en tout cas en anglais, le dernier tome des aventures de Harry Potter. Le titre Harry Potter and the Deathly Hallows, en français, comprenez. Harry Potter et les reliques de la mort. Pour l'anecdote, à la sortie du bouquin français, un adolescent avait mis en ligne une version entièrement traduite par lui-même du livre en anglais peu après sa sortie. Bien évidemment, vous imaginez ce qui s'est passé quelques jours après la mise en ligne de ce site. Il fut supprimé par les autorités. L'adolescent indiquera qu'il a fait ça comme un défi personnel. Il n'a pas encouru de sanctions. Mais bien joué pour ce fan d'Harry Potter. Pour la suite des hits Offenbach et Star Sailor, Fall to the Floor. On s'écoutera aussi Sam Smith juste avant les infos. Stay with me.
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0: réveil, très bon début de journée. Vous écoutez la radio de la Loire. Il est 8h, passé d'une petite minute. Et on fait un point sur l'actualité locale. C'est avec Anthony Perel. Bonjour Anthony.
1: Salut Christophe, salut à tous.
0: À la une, le couvre-feu pour freiner les incivilités.
1: C'est l'option qu'a choisi d'appliquer le maire de Saint-Chamond, Axel Dugas. La mesure est en vigueur depuis samedi pour une durée d'un mois. L'élu Couramio s'est expliqué sur ses réseaux sociaux. Il dénonce une multiplication des incivilités, des dégradations, des nuisances et des troubles à la tranquillité ces dernières semaines. J'ai décidé de prendre deux arrêtés, explique-t-il sur Instagram. Le premier instaure un couvre-feu pour les mineurs de moins de 16 ans non accompagnés entre 23h et 6h le lendemain. Le second interdit les rassemblements de plus de deux personnes pouvant créer des troubles. Cette décision divise. Certains approuvent, d'autres évoquent une opération de communication. Après les gros orages de la fin de semaine dernière, la ville d'Andrézieux met en place un dispositif d'écoute et d'accompagnement. Il s'articule autour d'une permanence téléphonique et d'une boîte mail dédiée. Les numéros et adresses sont sur le site de la mairie. Parallèlement à cela, la municipalité rappelle que les sinistrés doivent faire leur déclaration à leur assurance. La collectivité a, elle, demandé la reconnaissance de l'état de catastrophe naturelle. On enchaîne avec ce bon plan. Si vous êtes étudiant, afin de favoriser la transmission de la mémoire auprès des jeunes, la région Auvergne-Rhône-Alpes a décidé, dans le cadre de la sortie du diptyque cinématographique La Bataille de Gaulle, de proposer aux lycéens détenteurs du Pass Région Jeunes 2025-2026 deux places de ciné à 1 euro la séance pour découvrir avant fin août cette œuvre consacrée au général de Gaulle. Envoyez vos vieilles boules de pétanque à 2000 km de Saint-Étienne à l'occasion des Masters qui débutent demain à place de l'Hôtel de Ville. Vous êtes invité à participer à l'opération 1000 boules pour la Moldavie. L'idée, d'ici la fin de la semaine, est d'apporter vos anciennes boules de pétanque dans un conteneur installé à côté des terrains. Celles-ci seront ensuite dirigées vers des villages moldaves afin de faire découvrir la pétanque et de favoriser la création de nouveaux clubs sur place.
0: Et on enchaîne avec du foot. Après avoir recruté, la SS commence à dégraisser.
1: Deux départs ont été officialisés hier soir. Prêté l'an dernier à Aubagne en national, le jeune attaquant Enzo Maïla est transféré à Dunkerque qui évolue en Ligue 2. Le club stéphanois qui a également prolongé le défenseur de 19 ans, Axel Dodot, avant de le prêter dans la foulée à Pau, toujours en Ligue 2. Et puis, c'est ce qui s'appelle une belle taquinerie. Dimanche soir, vous avez sans doute regardé la finale de la Coupe du Monde entre l'Espagne et l'Argentine. Eux n'ont pas eu cette chance. Des fans de Messi et de l'Albi Céleste étaient dans un avion au moment précis de la rencontre. Ça, c'est pas de bol. Et sur les coups de minuit, chez nous, ils ont reçu un petit message de leur commandant de bord, en l'occurrence un Espagnol qui les a félicités. Et alors là, les supporters sud-américains n'ont pas attendu la fin de la phrase. Ils ont commencé à célébrer dans les airs ce qu'ils ont cru être un sacre de leur équipe au Mondial. Le retour sur Terre au sens propre comme figuré a dû être terrible.
0: Et on termine par la météo du jour.
1: On part comme hier sur une vingtaine de degrés au meilleur de la matinée. Il fait 15 actuellement à Saint-Étienne. Puis cet après-midi, on ne dépassera pas les 30, contrairement à hier. Alors, excepté dans le Pilat rhodanien où on tournera autour de 31-32. Partout ailleurs, comptez entre 28-29. Et contrairement à ce lundi, aujourd'hui, le ciel sera immaculé de nuages.
0: Eh bien, merci beaucoup, Anthony. On te retrouve tout à l'heure à 8h30 pour la suite des Jason Derulo et Nuka avec Love Not War. Et Bruno Mars, voici I Just Might.
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Jason Derulo et Nouka, c'était Love Not War. Bravo à Marianne qui s'est sélectionnée ce matin avec moi pour gagner ses passes pour aller au festival de Trelin, le Forestival. On en parle beaucoup cette semaine, mais oui, on a l'opportunité de vous faire gagner vos passes pour les 3 journées et un pass de 3 jours également. Le tirage au sort, ce sera vendredi. Je vous donnerai dans un instant l'opportunité de rejouer avec moi pour ce tirage au sort pour la suite des hits AA, Tech On Me et Imagine Dragons. Bones, c'est tout de suite sur Active.

0: Take on me, c'est bon ça, à l'instant sur la radio de la Loire. 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Aimé Simone, Shining Light, c'est ce qui arrive dans un instant. Et celui, le GOAT des plateformes de streaming, c'est le plus écouté au monde. Voici Bad Bunny avec Noé Bayol. C'est ce titre-là qui arrive tout de suite. Et puis à la nuit, on retrouvera Anthony Perel pour les infos. Bon début de journée à l'écoute de la radio de la Loire.
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0: 8h30, voici les infos avec Anthony Perel. Bonjour Anthony.
1: Salut Christophe, bonjour à tous.
0: À la une, à Saint-Chamond, les mineurs ne peuvent plus être dehors la nuit.
1: C'est la mesure qui a été prise par le maire Axel Dugas, mesure en vigueur depuis ce week-end, qui s'explique par la multiplication des incivilités, des dégradations, des nuisances et autres troubles à la tranquillité relevés ces dernières semaines. Deux arrêtés ont donc été pris et ils seront appliqués durant un mois. Le premier instaure un couvre-feu entre 23h et 6h pour les jeunes de moins de 16 ans non accompagnés. Le deuxième interdit les rassemblements de plus de deux personnes susceptibles de créer des troubles ou des nuisances. Ascenseur en panne, infiltration, coupure de courant, eux en ont ras-le-bol et vont se mobiliser en fin de semaine. Les habitants d'un immeuble de Montréno à Saint-Thé viennent de former un collectif, celui de la résidence Jacques Offenbach. Depuis plusieurs mois, ils vivent une situation qu'ils estiment devenue insoutenable. Celle-ci est la conséquence de travaux de réhabilitation qui sont menés sur le bâtiment. Après avoir multiplié les signalements, ils se rassembleront vendredi à 16h pour faire entendre leur colère. Le projet de loi d'urgence agricole adopté dans la nuit, la réautorisation dérogatoire de deux insecticides était inscrite dans le texte. Et malgré la cacophonie autour de ce dernier, il a été largement adopté par les députés par 296 voix pour, majoritairement issus de la droite, et 224 contre. Place désormais à l'examen du côté du Sénat. 143e jour de guerre au Moyen-Orient, les États-Unis ont encore frappé l'Iran cette nuit. Donald Trump a affirmé que pour chaque soldat américain tué, la République islamique paierait, je cite, plusieurs fois le prix. Conséquence de cette nouvelle escalade de violence, Air France a décidé de suspendre ses vols vers Dubaï et Riyad. Le prix des carburants est lui reparti largement à la hausse chez nous.
0: Ils s'appellent Naya et Nico.
1: C'est le nom des deux nouveaux pensionnaires de l'association Tonga Terre d'Accueil à Saint-Martin-la-Plaine. Le refuge vient d'accueillir une tigresse de 19 ans et un lion de 10 ans confié par un refuge au Savoyard qui a cessé ses activités. Les deux félins commencent à prendre leur marque dans l'horloge et pourront bientôt découvrir leur nouvel espace extérieur. Et puis rendez-vous à 13h pour le début de la 16e étape du Tour de France. Après la journée de repos, hier, les coureurs sont de retour pour l'ultime semaine de compétition. Place à un contre-la-montre individuel de 26 km entre Évian et Thonon-les-Bains. Au général, le Rhône-Alpin Paul Sexas est quatrième à 6 minutes 23 du leader, l'indéboulonnable Tadej Pogacar.
0: On passe à la météo. Fait-il un temps pour aller golfer ?
1: Il fait un temps pour les golfer, ouais. Une vingtaine de degrés, t'auras pas trop chaud si t'y vas ce matin. Pas de chance pour toi, tu bosses, donc c'est cuit. Mais pour les autres, voilà, une vingtaine de degrés attendus d'ici midi. Et cet après-midi, on dépassera pas les 30, excepté dans le Pilat rhodanien. Sinon, partout ailleurs, comptez 28-29. Et la bonne nouvelle, c'est que le ciel est sans nuages tout ce mardi.
0: Ah bah c'est bien ça, tout ça. Merci beaucoup, Anthony. On te retrouve tout à l'heure, à 9h. Dans quelques instants, le taroscope de Stéline Alibaï. C'est ce qui arrive avec Sef Dalidza et Pablo Bitar. Et pour commencer, voici Oria, ses soirées mondaines.
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1: Et voici votre taroscope de ce mardi 21 juillet. Les béliers, vous devez avec courage affronter les épreuves qui se présentent. C'est votre volonté qui vous permettra d'aboutir.
2: Taureau, vous avez un potentiel créatif qui pourrait vous conduire tout droit vers la renommée.
3: Bougez-vous, les Gémeaux, vous êtes dans une période faste qui vous permet de réaliser vos désirs les plus secrets.
4: Les cancers, eh bien vous allez vous déplacer pour votre plus grand plaisir ou poursuivre de plus près vos projets.
5: Les Lions, pour obtenir un accord, n'hésitez pas à agir avec tact et douceur, mais restez quand même sur vos gardes.
6: Les Vierges, sachez rester discrets. Certaines informations dévoilées risquent de se retourner contre vous.
7: Balance, vous allez recevoir de bonnes nouvelles pour votre avenir. Gardez-les bien secrètes avant les accords définitifs.
8: Scorpion, eh bien après avoir eu à vous battre pour vous imposer, vous avez les atouts en main pour réussir dans vos affaires.
9: Les Sagittaires, des personnes qui vous dérangeaient hier vous laissent aujourd'hui
10: le champ libre.
11: Les Capricornes, vous devez absolument changer votre façon de vivre si vous voulez réaliser vos ambitions.
12: Les Verseaux, il est temps de lâcher prise sur les événements passés qui vous donnent trop de nostalgie.
13: Elles freinent votre évolution.
14: Les Poissons, si vous avez fait des erreurs, eh bien la Providence va arranger rapidement les choses.
15: J'aime beaucoup la phrase qu'a choisie Staline aujourd'hui. Elle est signée Groucho Marx.
16: Le meilleur moyen de s'endormir est de s'imaginer qu'il est l'heure de se lever.
0: Parce que savoir peut tout changer, contactez Staline au 06 19 12 20 72. 06 19 12 20 72.

Moz Iman et Skip the Use Ghost. Je ne sais pas si vous le saviez, mais ce titre à l'origine était un fameux dream track. J'adore ce que fait Moz Iman sur les réseaux sociaux. Je le suis, vous le faites peut-être. Vous savez le principe de ces dream tracks. Il reçoit des personnalités chaque semaine et il leur demande de décrire la chanson de leur rêve avec des idées parfois improbables. Les invités demandent par exemple un extrait de film, des bruits, des styles musicaux opposés, des références complètement insolites. Ils postent ça ensuite sur les réseaux sociaux. D'ailleurs, c'est pour les réseaux que Moz Iman a lancé ce concept de Dream Track. On lui répétait sans cesse qu'il devait être plus présent sur les réseaux et au lieu de faire comme tout le monde, eh bien, il a décidé d'inventer un format créatif qui est devenu sa signature. C'est vraiment, vraiment excellent et c'est comme ça. Parfois, les Dream Track arrivent à devenir de vrais morceaux. Ça a été le cas avec Skip the Use et ce titre Ghost qu'on vient de s'écouter dans un instant. Tovlo et Stromae. Stromae qui lui aussi avait inventé un sacré concept avec ses leçons où il expliquait à l'époque sur YouTube comment il créait ses morceaux. Tovlo, Stromae.

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0: Bon début de journée à l'écoute de la radio de la Loire. Il est 9h. Et voici les infos locales qui sont présentées par Anthony Perel. Bonjour Anthony.
1: Salut Christophe, salut à tous.
0: À la une, le couvre-feu pour freiner les incivilités.
1: C'est l'option qu'a choisi d'appliquer le maire de Saint-Chamond, Axel Dugas. La mesure est en vigueur depuis samedi pour une durée d'un mois. L'élu Couramio s'est expliqué sur ses réseaux. Il dénonce une multiplication des incivilités, des dégradations, des nuisances et des troubles à la tranquillité ces dernières semaines. J'ai donc décidé de prendre deux arrêtés, explique-t-il sur Instagram. Le premier instaure un couvre-feu pour les mineurs de moins de 16 ans non accompagnés entre 23h et 6h le lendemain. Le second interdit les rassemblements de plus de 2 personnes pouvant créer des troubles. Cette décision divise, certains approuvent, d'autres évoquent une opération de com. Après les gros orages de la fin de semaine dernière, la ville d'Andrézieux met en place un dispositif d'écoute et d'accompagnement. Il s'articule autour d'une permanence téléphonique et d'une boîte mail spécialement dédiée. Les numéros et adresses sont sur le site de la mairie. Parallèlement à cela, la municipalité rappelle que les sinistrés doivent faire leur déclaration au plus vite auprès de leur assurance. La collectivité, elle a demandé la reconnaissance de l'état de catastrophe naturelle. On enchaîne avec ce bon plan. Si vous êtes lycéen, afin de favoriser la transmission de la mémoire auprès des jeunes, la région Aura a décidé, dans le cadre de la sortie du diptyque cinématographique La Bataille de Gaulle, de proposer aux lycéens détenteurs du pass région jeunes 2 places de ciné à 1 euro la séance. Et l'idée de découvrir avant fin août cette œuvre consacrée au général de Gaulle. Envoyez vos vieilles boules de pétanque à 2000 km de Saint-Thé à l'occasion des Masters qui débutent demain à place de l'Hôtel de Ville. Vous êtes invités à participer à l'opération 1000 boules pour la Moldavie. L'idée d'ici la fin de la semaine, c'est d'apporter vos anciennes boules dans le conteneur installé à côté des terrains. Celles-ci seront ensuite envoyées dans des villages moldaves afin de faire découvrir la pétanque et de favoriser la création de nouveaux clubs.
0: Et on enchaîne avec du foot. Après avoir recruté, l'ASS commence à dégraisser.
1: Eh oui, 2 départs ont été officialisés hier soir, prêtés l'an dernier à Aubagne en national. Le jeune attaquant Enzo Maïla est transféré à Dunkerque qui évolue comme les Verts en Ligue 2. Le club stéphanois qui a également prolongé le défenseur de 19 ans, Axel Dodot, avant de le prêter dans la foulée à Pau, toujours en Ligue 2. Et puis, c'est une belle taquinerie dimanche soir. Vous avez sans doute suivi la finale de la Coupe du Monde entre l'Espagne et l'Argentine. Eux n'ont pas eu cette chance puisqu'ils étaient dans un avion. Des fans de Messi et ses coéquipiers ont donc raté la rencontre. Et sur les coups de minuit chez nous, ils ont reçu un petit message de leur commandant de bord, espagnol, lui, qui les a félicités. Alors les supporters sud-américains n'ont même pas attendu la fin de la phrase et ont commencé à célébrer dans les airs ce qu'ils ont cru être un sacre de leur nation. Le retour sur Terre a dû être un petit peu brutal pour ces fans argentins.
0: Mauvaise blague. Ils sont taquins, les pilotes.
1: Ouais.
0: On passe à la météo. Comme dirait un pilote, c'est Cavoc aujourd'hui, ciel bleu.
1: C'est ça, je savais pas ce que ça voulait dire, mais du coup tu viens de le dire.
0: Cavoc, c'est parfait. Okay, super visibilité, ciel bleu, c'est parfait. Voilà.
1: T'as fait la météo, une 20aine de degrés attendus avant la pause déj de midi, puis il fera une 30aine cet après-midi. On dépassera pas les 30, 28, 29 sur tout le territoire, excepté dans le Pilar rhodanien où l'on sera autour de 31, 32 avec, comme tu le disais, sans l'ombre d'un nuage dans le ciel aujourd'hui.
0: Eh ben merci beaucoup Anthony, on te retrouvera tout à l'heure à 9h30. Nous on va jouer, je vais vous proposer de gagner vos passes pour le festival, le Forestival à Trelin. Ce sera tout à l'heure, n'appelez pas maintenant. C'est moi qui m'occupe du standard, je peux pas tout faire tout de suite. Attendez, s'il vous plaît. Tamim Pala et Jenny Dracula, c'est ce qu'on s'écoute après les Maroon 5. 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
1: Ah oui, je sais, tout le monde ne pourra pas gagner ses places. C'est un tirage au sort. J'ai cependant des packs, deux entrées pour les trois journées de ce Forestival à Trelin. Je vous rappelle que cette année, il y aura Big Flo et Oli, Dizzys, Josman, Suzanne, Trinix, Mickey 3D, Alpha Blondie ou encore Danakil, entre autres. 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Vous voulez participer à ce tirage au sort qui aura lieu avec Laurent dans le drive à 18h10? Eh bien, vous pouvez m'appeler maintenant au standard. C'est parti pour la sélection. Je vous souhaite bonne chance.
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1: Et celui qui va peut-être aller au Forestival, eh bien ce serait une première pour lui. Il n'a jamais été au Forestival, n'est-ce pas Frédéric?
2: Tout à fait, ouais.
1: Et pourtant, t'habites...
2: J'ai jamais eu l'occasion.
1: Et pourtant, t'habites pas très loin, ça, Issoukouzan, dis donc.
2: Oui, juste à côté.
1: Eh ben ouais, juste à côté. Tu fais quoi dans la vie, Fred?
2: Je travaille dans une boîte de travaux paysagers.
1: D'accord, sur près de chez toi?
2: Ouais, à côté de Fer. Ouais.
1: Bon, très bien. Bah écoute, bienvenue à toi. Tu as été sélectionné et c'est pas une mince affaire, je peux te le dire, parce que le standard, il est encore chaud bouillon. Fred, j'espère que cette fois, ce sera la bonne, que tu pourras aller assister à l'édition 2026 du Forestival. C'est du 31 juillet au 2 août. Tu fais partie des sélectionnés. Je rappelle que vendredi, par tirage au sort, il y aura 4 gagnants. Des gagnants pour 2 passes, pour 2 places chaque jour, le vendredi, le samedi, le dimanche. Et puis un gagnant d'un pass, de 2 passes de 3 jours. Je me mélange un peu les pinceaux, moi, avec toutes ces histoires de passes de jour et de personnes. Mais tu fais partie du tirage au sort, Fred. Je te souhaite une bonne journée.
2: Merci, bonne journée à toute l'équipe.
1: Et merci de nous écouter et je fais passer ton message sympa. À bientôt, bonne journée à toi.
2: Merci, salut.
1: Ciao, ciao. En attendant, les infos avec Anthony Perel. On va s'écouter Rosalia, c'est Despecha qui arrive tout de suite.
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0: 9h30, voici l'essentiel de l'actu en moins d'une minute, c'est avec Anthony Perel.
1: Et à la une, à Saint-Chamond, les mineurs ne peuvent plus être dehors seuls la nuit. C'est la mesure qui a été prise par le maire Axel Dugas, mesure en vigueur depuis ce week-end qui s'explique par la multiplication des incivilités. Deux arrêtés ont été pris et seront appliqués durant un mois. Le premier instaure un couvre-feu entre 23h et 6h pour les jeunes de moins de 16 ans non accompagnés. Le deuxième interdit les rassemblements de plus de 2 personnes susceptibles de créer des troubles. Le projet de loi agricole adopté cette nuit, il acte la réautorisation dérogatoire de 2 insecticides et malgré la cacophonie autour du texte, il a été largement adopté par les députés par 296 voix pour, majoritairement issus de la droite, et 224 qui ont voté contre. Ils s'appellent Naya et Nico, c'est le nom des 2 nouveaux pensionnaires de l'association Tonga Terre d'Accueil de Saint-Martin-la-Plaine. Le refuge vient d'accueillir une tigresse de 19 ans et un lion de 10 ans. Ils ont été confiés par un refuge au Savoyard qui a cessé ses activités. Et puis rendez-vous à 13h pour le retour du Tour de France, 16e étape. Après une journée de repos, hier les coureurs sont de retour, c'est l'ultime semaine de compétition. Et aujourd'hui, ce sera un contre-la-montre individuel de 26 km entre Évian et Thonon-les-Bains.
0: Et on passe à la météo, quel temps fait-il aujourd'hui?
1: Il fait beau, soleil va nous accompagner de ce matin jusqu'au soir, sans l'ombre d'un nuage, une 20aine de degrés attendus dans les prochaines minutes jusqu'à midi, puis cet après-midi ça va grimper jusqu'à 28-29 quasiment partout, seule la barre des 30 degrés sera dépassée du côté du Pilar Rodanien.
0: Eh ben merci, voici Big Flo et Oli, dernière, et Jello avec Save Me Tonight.

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1: Ah voici votre chronique TV du jour avec Anthony Perel. Et on commence par les audiences qui s'imposent hier soir.
2: Ah bah y a plus de foot, donc M6 n'est plus leader. Bah c'est voilà. France 2 voilà, qui récupère la tête avec le retour de la série Enquête au paradis. 2,70 millions de suiveurs, ça représente 17% de part d'audience. Alors juste derrière, mais vraiment juste derrière, c'est TF1 avec un épisode en rediff de sa série phare Camping Paradis. 2,67 millions de téléspectateurs. Et puis en troisième position, c'est la 3 avec là aussi une rediff, celle du film La Chèvre. 2,29 millions de fans étaient devant.
1: Quand même. Quelles sont les dernières actus du petit écran ?
2: Alors je sais que c'est ton programme préféré, Christophe, et que tu attends avec impatience le retour de l'émission L'Amour est dans le Pré. Les fans comme toi du programme phare de M6 ont pu découvrir quelques têtes des nouveaux candidats. Ils sont tous très mignons, c'est ce que tu m'as glissé.
1: C'est
2: Karine Le Marchand qui a dévoilé les petites photos sur ses réseaux sociaux. Et puis branchez-vous sur Novo 19 demain pour suivre les matchs des Masters de pétanque qui se déroulent place de l'Hôtel de Ville à Saint-Thé. Alors Novo, c'est la chaîne TNT du groupe Ouest France. Il y aura quand même les meilleurs joueurs français qui sont attendus sur la place de l'Hôtel de Ville de Saint-Thé.
1: Eh ben, je préfère largement ce programme. Quoi de beau ce soir
2: sur TF1, avis aux fans de Jason Statham, Le Transporteur, c'est le programme du soir. Le film Vision sur France 2, la série OPJ sur la 3, Mortelle Randonnée sur France 5. Et puis enfin, M6 propose une zone interdite dédiée à la Côte d'Azur.
1: 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Voici pour le retour des hits. Benson Boone, Mystical, Magical, ce sera juste après ça. Voici le titre d'Ed Sheeran, Shivers. Je vous souhaite une bonne matinée à l'écoute de la radio de la Loire.

0: Allez, bienvenue, nous sommes le mardi 21 juillet. On va souhaiter une bonne fête aux Victoires. Aujourd'hui, c'est la journée mondiale de la malbouffe, appelée National Junk Food Day. Donc ne comptez pas sur moi pour être moralisateur. C'est même la journée que j'ai choisie pour la malbouffe. Burger, pizza au programme. Non, mais c'est quand même pour vous dire qu'il y a un décès sur cinq dans le monde associé à une mauvaise alimentation. 10 millions de décès découlent d'une maladie cardiaque due à cette mauvaise alimentation. Énormément de cancers liés à l'obésité, à des diabètes de type 2. Voilà, ça n'empêche pas d'avoir des repas malbouffe, mais il faut essayer de manger sain. C'est ce qu'essaye de vous dire et de sensibiliser les spécialistes à l'occasion de cette journée mondiale de la malbouffe. Le 21 juillet 2007, il y a 19 ans, sortait le dernier tome des aventures de Harry Potter. Ce livre était nommé Harry Potter and the Deathly Hallows, traduisé en français les reliques de la mort. Lors de sa sortie, j'ai bien aimé ce fun fact. Un adolescent avait mis en ligne une version entièrement traduite par lui-même du livre qui venait juste de sortir, bien évidemment. Grosse maison d'édition. Après quelques jours, le site fut supprimé. Il n'a pas eu de sanction. Il indiquera, ce jeune adolescent français, qu'il a fait ça comme un défi personnel. En tout cas, traduire un Harry Potter, pas mal, bien joué. Même s'il est aidé par l'IA. Alex Warren, Fever Dream dans un instant, et Christina Milian avec When You Look At Me. Je vous souhaite une bonne matinée à l'écoute de la radio de la Loire.
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0: Elle s'appelle Christina Milian. When you look at me. Bon été à tous. Et je vous le dis parce que je sais que dans la Loire, vous êtes encore beaucoup à nous écouter parce que vous n'êtes pas partis. Anthony, est-ce que tu sais quelle semaine les Français vont le plus choisir cet été? Pardon, si je trouve le micro, c'est mieux.
1: Ça va être la première semaine complète d'août, j'imagine.
0: Ouais, juste avant, du 25 juillet au 1er août. Voilà, la semaine la plus
1: demandée. La semaine prochaine, du coup.
0: Et oui, c'est la semaine qu'ont choisi les Français et j'en fais partie. Heureusement, je vais dans un endroit où il y a un peu moins de monde. 76% des Français prévoient de partir en vacances cet été. On baisse quand même de 6 points par rapport à 2025. Et c'était prévisible, des séjours courts. Et en France, un record en hausse de 15 points. C'est bon pour le tourisme.
1: Ouais, c'est bon pour le tourisme. Pourtant, certains disent que la France c'est cher, mais la France c'est beau.
0: Eh ben exactement.
1: Donc, moi, je reviens de la Drôme provençale. En plus, c'est notre région. Et franchement, il y a quand même des coins super sympas en France.
0: Mais bien évidemment, je suis le plus grand défenseur de notre territoire avec des paysages tellement variés, tellement pas besoin d'aller en dehors de nos frontières. On te retrouve dans un instant. T'es pas encore en vacances. C'est pour les infos.
1: Ah ben non,
0: de 10
1: j'en reviens.
0: Oui, mais tu vas en reprendre.
1: Ouais, évidemment.
0: Pierre Garnier, nous, on sait tout de suite sur la radio de la Loire. Bonne fin de matinée à vous.

0: bon été à l'écoute de la radio de la Loire. Il est 10h. Toute l'info locale, c'est tout de suite et c'est avec Anthony Perel. Bonjour Anthony.
1: Salut Christophe, bonjour à tous.
0: À la une, le couvre-feu pour freiner les incivilités.
1: C'est l'option qu'a choisi d'appliquer le maire de Saint-Chamond, Axel Dugas. La mesure est en vigueur depuis avant-hier pour une durée d'un mois. L'élu Couramio s'est expliqué sur ses réseaux sociaux. Il dénonce une multiplication des incivilités, des dégradations, des nuisances, des troubles à la tranquillité. J'ai décidé de prendre deux arrêtés, argumente-t-il sur Instagram. Le premier instaure un couvre-feu pour les mineurs de moins de 16 ans non accompagnés entre 23h et 6h le lendemain. Le second interdit les rassemblements de plus de deux personnes créant des troubles. Cette décision divise. Certains approuvent, d'autres évoquent une opération de communication. Prudence, on vient de l'apprendre. Un camion a pris feu sur la rocade ouest stéphanoise qui occasionne des perturbations dans le secteur. Les secours, eux, ont été prévenus. Après les gros orages de la fin de semaine dernière, la ville d'Andrézieux a mis en place un dispositif d'écoute et d'accompagnement. Il s'articule autour d'une permanence téléphonique et d'une boîte mail dédiée. Les numéros et adresses sont sur le site de la mairie. Parallèlement à cela, la municipalité rappelle que les sinistrés doivent faire leur déclaration à leur assurance. La collectivité a, elle, demandé la reconnaissance de l'état de catastrophe naturelle. On enchaîne avec ce bon plan. Si vous êtes lycéen, afin de favoriser la transmission de la mémoire auprès des jeunes, la région Auvergne-Rhône-Alpes a décidé, dans le cadre de la sortie du diptyque cinématographique La Bataille de Gaulle, de proposer aux lycéens détenteurs du pass région jeune deux places de ciné à 1 euro la séance. Et l'idée est de découvrir avant fin août cette œuvre consacrée au général de Gaulle. Envoyez vos vieilles boules de pétanque à 2000 km de Saint-Thé à l'occasion des Masters qui débutent demain, place de l'Hôtel de Ville. Vous êtes invité à participer à l'opération 1000 boules pour la Moldavie. L'idée, c'est d'apporter vos anciennes boules de pétanque dans le conteneur installé à côté des terrains. Et puis ces boules seront ensuite dirigées vers des villages moldaves afin de faire découvrir la pétanque et de favoriser sur place la création de nouveaux clubs.
0: Et on enchaîne avec du foot. Après avoir recruté, l'ASS commence à dégraisser.
1: Deux départs ont été officialisés hier soir. Prêté l'an dernier à Aubagne en national, le jeune attaquant Enzo Maïla est transféré à Dunkerque qui évolue comme Saint-Thé en Ligue 2. Le club stéphanois qui a également prolongé le défenseur de 19 ans Axel Dodot avant de le prêter dans la foulée du côté de Pau, toujours en Ligue 2. Et puis c'est ce qui s'appelle une belle taquinerie. Dimanche soir, vous avez peut-être regardé la finale de la Coupe du Monde entre l'Espagne et l'Argentine. Eux auraient adoré, mais ils n'ont pas eu cette chance. Des fans de Messi et de l'Albi Céleste étaient dans un avion au moment précis de la rencontre. Et sur les coups de minuit chez nous, ils ont reçu un petit message de leur commandant de bord qui lui était espagnol et qui les a félicités. Alors les supporters sud-américains n'ont pas attendu la fin de la phrase et ont commencé à célébrer dans les airs ce qu'ils ont cru être le quatrième sacre mondial de leur nation. Le retour sur terre au sens propre comme figuré a dû être terrible.
0: C'est le genre d'anecdote que tu adores.
1: J'adore, surtout quand ça touche les Argentins.
0: Je vois ça. Tu vas adorer, on va adorer la météo du jour.
1: Ouais, le temps qu'on voit actuellement par la fenêtre sera celui qui va nous accompagner finalement tout au long de la journée, à savoir une vingtaine de degrés avant même la pause de midi. Et puis cet après-midi, ça va grimper, mais on dépassera pas les 30, excepté si on habite le Pilar Rodanien, où là on aura 31-32 partout ailleurs, comptez 28-29 avec, au contraire d'hier, un ciel immaculé de nuages.
0: Eh ben merci beaucoup. Dans un instant, Surf Mesa avec Eli et Naika, One Track Mind. Tout de suite, c'est le retour des hits.

0: Camélio à l'instant avec Havana et je vous en parle depuis le début de la semaine parce que ce week-end vous étiez peut-être du côté de Saint-Romain-le-Puy pour assister à l'excellent spectacle. C'est un petit peu notre Puy du Fou à nous, ça s'appelle History. C'est donc à Saint-Romain-le-Puy, comme je vous le disais, un spectacle qui retrace l'origine de notre département à travers un spectacle son et lumière. Il y a des cracheurs de feu, il y a des effets, il y a des personnes en costume. Ça se passe encore cet été. Alors attention, on arrive sur la fin, hein. Ça se passera pas ce week-end, mais c'est le week-end suivant. Vous pourrez encore assister aux dernières représentations. Là, il va pas falloir traîner. Ce sera le jeudi 30 juillet, le vendredi 31 et le samedi 1er août. C'est au domaine Les Boirons. C'est entre Sury et Saint-Romain-le-Puy. Si vous voulez plus d'infos, on vous a récapitulé tout ça sur notre site internet dans l'Active Agenda. 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Voici Soprano, DJ et Angèle, le coup de soleil.
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1: Eh ouais, ça fait des envieux parce que la liste des artistes est impressionnante. Ce festival de la Loire incontournable fait beaucoup parler. Ce sera du 31 juillet au 2 août à Trelin. Et elle a tenté, si je me trompe, plusieurs fois. C'est Alexia. Bonjour Alexia.
2: Bonjour.
1: C'est, je me trompe pas, t'as bien tenté plusieurs fois. Non.
2: Oui.
1: Oui. Alexia Dorec sur Loire, tu fais quoi dans la vie, Alexia?
2: Je suis préparatrice en pharmacie hospitalière.
1: Ah, très bien. Du coup, tu bosses où?
2: Je bosse en HAD, hospitalisation à domicile, à Saint-Étienne.
1: Très bien. Eh ben Alexia, je te souhaite la bienvenue. Je vais te souhaiter aussi bonne chance parce que tu rejoins la liste des inscrits pour le tirage au sort de vendredi. Ce sera dans le drive avec Laurent à 18h10. Tu as déjà fait le Forestival?
2: Oui.
1: Ah, très bien. Tu n'es pas en vacances à ce moment-là?
2: Non.
1: Bon, toi, t'as de la chance. Moi, c'est chaque fois, ça tombe au moment de mes vacances. Bah, toi, tu vas pouvoir en profiter. Tu as raison. Je croise les doigts pour toi. Tu es enfin sélectionné. Ouais. Tes efforts sont récompensés, Alexia.
2: Merci beaucoup.
1: Bonne chance à toi. Je te souhaite une bonne semaine. À bientôt.
2: Merci. Au revoir.
1: Au revoir, Alexia. Voici pour le retour des hits Vita et Claudio Capéo. Un peu de rêve et Shakira. Voici Algotou.
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Avita et Claudio Capeo à l'instant, c'était un peu de rêve. Nous sommes le mardi 21 juillet. Bonne fête au Victor, un prénom quand même beaucoup plus fréquent que certaines fêtes que l'on célèbre à certains jours. Le plus célèbre de nos Victors, bien évidemment, Victor Hugo. Alors pourquoi pas, la veille des vacances, si vous cherchez un bouquin, pourquoi pas se faire un grand classique, les 5 plus grands livres de Victor Hugo, Les Misérables, Notre-Dame de Paris. Peut-être moins connu, mais très étudié dans les écoles, Le Dernier Jour d'un Condamné. Il reste également Les Contemplations ou L'Homme qui rit. Voilà, je vous ai peut-être donné un bon plan lecture classique, même si c'est pas vraiment ce que vous préférez sur la serviette de plage l'été. Pour le retour des hits, c'est Alphaville. Tout de suite, voici Forever Young.

0: Merci.
1: Bonjour, pardon, merci. Céline Dion qui parle de résilience, de reconnaissance et d'amour avec cette chanson qui a été écrite par Icar. Icar qui avait été dévoilée par la Nouvelle Star en 2008, écrite donc par Icar et Renaud Robillon. Céline Dion qui certainement revient avec émotion et qui remercie son public après une période difficile et qui remercie ceux qui l'ont soutenu et qui exprime l'importance des liens humains. Dans un instant, Louane conduire et Temper City avec ce titre-là. Ça s'appelle Self-Aware et ça arrive dans un instant. Bougez pas.
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0: Judah à l'instant avec Lost on You. Je vous rappelle que demain, les mercredis, en fait, ça se passe à Saint-Just-Saint-Rambert et demain, 22 juillet, ambiance conviviale avec une vraie soirée guinguette, comme on peut l'imaginer. Il y aura l'accordéoniste Nicolas, grand-fils, et la chanteuse Sophie Giaconelli. Sortez vos belles tenues de soirée, ces guinguettes sur les bords de Loire à partir de 19h pour une soirée festive et dansante. Et comme d'habitude, retrouvez le programme complet sur le site de la ville Saint-Just-Saint-Rambert ou rendez-vous sur notre site internet activeradio.com dans la rubrique agenda pour la suite des hits. C'est Pierre Demar avec Je pense à vous et Imagine Dragons avec Bad Liar.
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Pour la suite des hits, l'hymne, qui était l'hymne de la Coupe du Monde, Shakira, avec Dai Dai et Maneskin. Tout de suite, voici Begin.

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2: Les ordi et bon appétit et les midis. Et tout de suite, on fait un point sur la météo du jour avec Anthony Perel.
3: Oui, il fait actuellement une vingtaine de degrés sur tout le département. On va prendre plus 10 cet après-midi. 31 max dans le Pilat Rodanien, 28-29 attendu partout ailleurs. Contrairement à hier, le ciel sera immaculé de nuages jusqu'à ce soir et ce sera à peu près la même journée qui nous attend demain.
2: Et voici maintenant les titres qui seront développés dans l'actualité dans 10 minutes.
3: Eh bien, on parlera de Saint-Chamond qui a pris des mesures avec les mineurs qui ne peuvent plus être dehors la nuit. Ascenseur en panne, infiltration, coupure de courant. On se mobilise du côté de Montréal. Et puis, c'est une loi du plomb, puissance 10. Voilà ce qu'a dit Pierrick Courbon à la suite d'une loi votée cette nuit.

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0: Il est midi 10, voici les infos de la Loire, présentées par Anthony Perel. Bonjour.
1: Salut Christophe, salut à tous. À la une, à Saint-Chamond, les mineurs ne peuvent plus être dehors la nuit seuls. C'est la mesure qui a été prise par le maire de la commune, Axel Dugas. Mesure en vigueur depuis ce week-end qui s'explique par la multiplication des incivilités, des dégradations ou autres nuisances relevées ces dernières semaines. Deux arrêtés ont donc été pris, seront appliqués durant un petit mois. Le premier instaure un couvre-feu entre 23h et 6h pour les jeunes de moins de 16 ans non accompagnés. Le deuxième interdit les rassemblements de plus de deux personnes susceptibles de créer des troubles ou des nuisances. Ascenseur en panne, infiltration, coupure de courant ou encore d'eau, eux en ont ras-le-bol et vont se mobiliser en fin de semaine. Les habitants d'un immeuble de Moreno à Saint-Thé viennent de former un collectif, celui de la résidence Jacques Offenbach. Depuis plusieurs mois, ils vivent une situation qu'ils qualifient d'insoutenable. Celle-ci est la conséquence de travaux de réhabilitation menés dans le bâtiment. Après avoir multiplié les signalements, ils vont se rassembler vendredi à 16h pour faire entendre leur colère. C'est une loi du plomb puissance 10. Nous saisissons le Conseil constitutionnel. C'est ce qu'annonce le député socialiste de Saint-Étienne, Pierrick Courbon. Et cela fait suite à l'adoption à l'Assemblée nationale du projet de loi d'urgence agricole cette nuit, et ce malgré la réautorisation dérogatoire de deux insecticides. Il a été largement adopté, le texte, par les députés par 296 voix majoritairement issues de la droite et 224 contre. Place désormais à l'examen du côté du Sénat. 143e jour de guerre au Moyen-Orient, les États-Unis ont encore frappé l'Iran. Cette nuit, Donald Trump affirme que pour chaque soldat américain tué, la République islamique paierait plusieurs fois le prix. Conséquence de cette nouvelle escalade de violence, Air France a décidé de suspendre ses vols vers Dubaï et Riyad. Le prix du carburant est lui reparti à la hausse chez nous en France. Ils s'appellent Naya et Nico. Ce sont les deux nouveaux pensionnaires de l'association Tonga Terre d'Accueil à Saint-Martin-la-Plaine. Le refuge ligérien vient d'accueillir une tigresse de 19 ans et un lion de 10 ans confié par un refuge au Savoyard qui a malheureusement dû cesser ses activités. Les deux félins commencent à prendre leur marque dans leur loge et pourront bientôt découvrir leur nouvel espace extérieur. On poursuit avec ce bon plan si vous êtes lycéen. Afin de favoriser la transmission de la mémoire auprès des jeunes, la région Auvergne-Rhône-Alpes a décidé, dans le cadre de la sortie du diptyque cinématographique La Bataille de Gaulle, de proposer aux lycéens détenteurs du pass région jeune 2025-2026 deux places de ciné à 1 euro la séance pour découvrir avant fin août cette œuvre qui est consacrée, comme son nom le laisse présager, au général de Gaulle. Et puis rendez-vous dans 50 minutes pour le début de la 16e étape du Tour de France. Après la journée de repos hier, les coureurs sont de retour pour l'ultime semaine de compétition. Place à un contre-la-montre individuel ce mardi, 26 km entre Évian et Thonon-les-Bains. Au général, le Rhône-Alpin Paul Sexas est 4e à 6 minutes 23 du leader Tadej Pogacar.

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0: Active, il est 16h. Bel après-midi tout le monde, bel été, on est le 21 juillet, mardi après-midi, Nicky Jam pour la suite et Offenbach sur Active. Tout ça pour démarrer le drive. Laurent avec vous et le retour des hits dans 2 minutes. Le temps de faire un point sur la météo et l'actu dans la Loire. Les infos à 16h avec Anthony Perel. Salut Anthony.
1: Salut à tous, à la une, c'est une loi du plomb puissance 10. Nous saisissons le Conseil constitutionnel. C'est ce qu'annonce le député socialiste de Saint-Étienne, Pierre Courbon. Et cela fait suite à l'adoption à l'Assemblée nationale du projet de loi d'urgence agricole. Celui-ci acte la réintroduction à titre dérogatoire de 2 insecticides. Le texte a été largement adopté par les députés par 296 voix pour, majoritairement issus de la droite, et 224 contre. Place désormais à l'examen au Sénat. Un quinquagénaire gravement blessé par arme blanche, sa jeune compagne arrêtée. L'info a été dévoilée ce matin par le Progrès. Nous sommes en mesure de vous la confirmer. Une femme de 21 ans a été interpellée et placée en garde à vue pour l'agression présumée de son conjoint, Saint-Martin-d'Estro. Le parquet nous indique qu'une enquête pour tentative de meurtre est en cours. À Saint-Chamond, les mineurs ne peuvent plus être dehors seuls la nuit. C'est la mesure qui a été prise par le maire Axel Dugas. Mesure en vigueur depuis ce week-end et qui s'explique par la multiplication des incivilités, des dégradations et autres nuisances ces dernières semaines. 2 arrêtés ont été pris et ils seront appliqués durant 1 mois. Le premier instaure un couvre-feu entre 23h et 6h pour les moins de 16 ans. Le deuxième interdit les rassemblements de plus de 2 personnes. Ascenseurs en panne, infiltration, coupure de courant ou encore d'eau, eux en ont ras-le-bol et vont se mobiliser en fin de semaine. Les habitants d'un immeuble de Moreno à Saint-Étienne viennent de former un collectif, celui de la résidence Jacques Offenbach. Depuis plusieurs mois, ils vivent une situation qu'ils estiment devenue insoutenable. Celle-ci est la conséquence de travaux de réhabilitation qui sont menés sur le bâtiment. Un rendez-vous est annoncé vendredi à 16h pour faire entendre leur colère. 143e jour de guerre au Moyen-Orient, les États-Unis ont encore frappé l'Iran la nuit dernière. Donald Trump a affirmé que pour chaque soldat américain tué, la République islamique paierait, je cite, plusieurs fois le prix. Conséquence de cette nouvelle escalade de violence, Air France a décidé de suspendre ses vols vers Dubaï et Riyad. Et puis ils s'appellent Naya et Nico, ce sont les 2 nouveaux pensionnaires de l'association Tonga Terre d'Accueil à Saint-Martin-la-Plaine. Le refuge vient d'accueillir une tigresse de 19 ans et un lion de 10 ans, confié par un refuge au Savoyard qui a dû cesser ses activités. Les 2 félins commencent à prendre leur marque dans leur loge et pourront bientôt découvrir leur nouvel espace extérieur.
0: Merci Anthony, on te retrouve dans 1 heure pour le prochain flash. La météo maintenant avec une nuit plutôt fraîche attendue ce soir, cette nuit dans la Loire, 14 degrés dans tout le 42 avant le retour du soleil demain qui pourrait faire grimper un petit peu le mercure. On attend jusqu'à 30 degrés au plus fort de l'après-midi à Saint-Étienne, 31 degrés sur la plaine du Forêt, 31 aussi à Rouen. La chaleur qui va être de retour là dans les prochains jours, mais c'est pas une vague de canicule, on va se faire plusieurs jours autour des 30 degrés. Voilà, bon courage.
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0: Voici Offenbach et Star Sailor pour démarrer le drive Active. C'est le remix de Fort to the Floor.

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0: Marguerite sur Active, c'était les filles, les meufs sur la radio de la Loire en plein cœur de l'été. 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On profite de l'été aussi avec tous les hits de la Loire ici. Et Naïka dans un instant. Il y aura aussi Matcon dans le prochain quart d'heure. Et puis on va parler du temps qu'on passe dans sa voiture chaque année, parce que c'est assez incroyable, on y passe un temps de dingue. Je vous explique tout dans la Minute Culture dans moins d'un quart d'heure.
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1: Allez, c'est l'heure d'apprendre des choses sur Active. Et aujourd'hui, une question qui va parler à toutes celles et ceux qui ont l'impression de passer à côté de leur vie au volant. C'est peut-être votre cas là, en train de nous écouter dans les bouchons. Combien de temps est-ce qu'on passe vraiment dans sa voiture chaque année? Ah, c'est une bonne question ça, parce qu'entre les bouchons, les trajets pour le travail, les courses ou encore les départs en vacances, bon, on a parfois l'impression d'y vivre dans sa voiture, avec des chiffres qui sont surprenants. Parce que selon une étude d'AutoTrader, les Français passeraient en moyenne, tenez-vous bien, 11 jours par an au volant. Ça fait un peu plus de 5 heures de conduite par semaine. Et c'est pas illogique hein, quand on se dit qu'on passe quasiment une heure pour aller au boulot. 5 jours dans la semaine, on va au boulot. Bon, 5 heures de conduite par semaine, ça semble cohérent. Un chiffre qui place en tout cas la France assez loin des champions européens de la route. Mais il y a une particularité bien française hein, quand même à prendre en considération. Parce qu'au quotidien, on roule plutôt moins que certains de nos voisins. Mais dès qu'il s'agit de partir en vacances, bah là, on n'hésite pas à avaler les kilomètres. Hein, au total, d'autres études estiment qu'au cours d'une vie, un Français passe, tenez-vous bien, près de 4 ans dans sa voiture. 4 ans de perdu dans sa vie, juste dans la bagnole. Voilà, comme quoi ces fameux 11 jours par an finissent mis bout à bout à représenter une sacrée tranche de vie. Voilà, la Minute Culture sur Active, toujours là pour faire avancer votre savoir sur la route de la connaissance. On y retourne avec tous les hits de la Loire ici. Adèle, Someone Like You, c'est ce qu'on écoute maintenant. Alex Warren aussi dans le prochain quart d'heure. Et puis restez là, on va vous offrir vos places pour le Forestival à Trelin. Là, ça vaut le coup de prendre la voiture pour y aller.

0: Alex Warren et Alan Anderson sur Active, c'était Carry Your Home. Dans un instant, c'est Soprano avec DJ. Vous bougez pas, ça arrive dans un instant.
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Rihanna sur Active, c'était Umbrella sur la radio de la Loire en plein cœur de l'été. Demain, on sera mercredi et ce sera l'après-midi, soirée de clôture des mercredis en fait, du côté des bords de Loire à Saint-Just-Saint-Rambert, avec l'ambiance guinguette dès 19h avec Nicolas Grandfils et Sophie Giaconelli pour clôturer ce mois de juillet de festivité. Mercredi 22 juillet, c'est-à-dire demain, ambiance conviviale, vos plus belles tenues de soirée et les bords de Loire qui nous attendent dès 19h pour cette soirée festive et dansante. C'est totalement gratuit, on vous met les infos dans l'Active Agenda et aussi toutes les infos sur le site officiel de la ville de Saint-Just-Saint-Rambert, saint-just-saint-rambert.fr. Rendez-vous demain, on est partenaire sur Active des mercredis en fait à Saint-Just-Saint-Rambert. On est très content, demain c'est la soirée de clôture. Ça va être une belle ambiance encore à ne pas manquer à Saint-Just-Saint-Rambert. Allez, à 17h les infos et plus proche de nous, Tanzanai pour nous conduire jusqu'à 17h. Voici Dance Monkey sur la radio de la Loire.

0: Active, il est 17h. Belle fin de journée, bel été avec Vita et Slimane pour la suite avant le casse-tête du Drive Active et puis Eva aussi sur la piste. Tout ça juste après la météo et un nouveau point sur les infos pour démarrer cette nouvelle heure du Drive Active. L'actu en deux minutes avec Anthony Perel à 17h. Salut Anto.
1: Salut à tous. À la une, c'est une loi du plomb. Puissance 10, nous saisissons le Conseil constitutionnel. C'est ce qu'annonce le député socialiste de Saint-Étienne, Pierre Courbon. Et cela fait suite à l'adoption à l'Assemblée nationale du projet de loi d'urgence agricole. Celui-ci acte la réintroduction à titre dérogatoire de deux insecticides. Le texte a été largement adopté par les députés par 296 voix pour, majoritairement issus de la droite, et 224 contre. Place désormais à l'examen au Sénat. Un quinquagénaire gravement blessé par arme blanche, sa jeune compagne arrêtée. L'info a été dévoilée ce matin par le Progrès. Nous sommes en mesure de vous la confirmer. Une femme de 21 ans a été interpellée et placée en garde à vue pour l'agression présumée de son conjoint, Saint-Martin d'Estraux. Le parquet nous indique qu'une enquête pour tentative de meurtre est en cours. À Saint-Chamond, les mineurs ne peuvent plus être dehors seuls la nuit. C'est la mesure qui a été prise par le maire Axel Dugas. Mesure en vigueur depuis ce week-end et qui s'explique par la multiplication des incivilités, des dégradations et autres nuisances ces dernières semaines. Deux arrêtés ont été pris et ils seront appliqués durant un mois. Le premier instaure un couvre-feu entre 23h et 6h pour les moins de 16 ans. Le deuxième interdit les rassemblements de plus de 2 personnes. Ascenseur en panne, infiltration, coupure de courant ou encore d'eau, eux en ont ras-le-bol et vont se mobiliser en fin de semaine. Les habitants d'un immeuble de Montréno à Saint-Étienne viennent de former un collectif, celui de la résidence Jacques Offenbach. Depuis plusieurs mois, ils vivent une situation qu'ils estiment devenue insoutenable. Celle-ci est la conséquence de travaux de réhabilitation qui sont menés sur le bâtiment. Un rendez-vous est annoncé vendredi à 16h. Pour faire entendre leur colère. 143e jour de guerre au Moyen-Orient, les États-Unis ont encore frappé l'Iran la nuit dernière. Donald Trump a affirmé que pour chaque soldat américain tué, la République islamique paierait, je cite, plusieurs fois le prix. Conséquence de cette nouvelle escalade de violence, Air France a décidé de suspendre ses vols vers Dubaï et Riyad. Et puis ils s'appellent Naya et Nico, ce sont les deux nouveaux pensionnaires de l'association Tonga Terre d'Accueil à Saint-Martin-la-Plaine. Le refuge vient d'accueillir une tigresse de 19 ans et un lion de 10 ans, confié par un refuge au Savoyard qui a dû cesser ses activités. Les deux félins commencent à prendre leur marque dans leur loge et pourront bientôt découvrir leur nouvel espace extérieur.
0: Eh ben merci Anthony, on passe à la météo maintenant avec un temps agréable, il fait beau, il fait pas trop chaud, ça va encore cette nuit dans tout le 42, on pourra ouvrir les fenêtres aérées, 12 à 14 degrés cette nuit dans la Loire, ça va être relativement frais avant le retour du soleil demain et un thermomètre qui grimpera jusqu'à 30 degrés sur le Stéphanois, 31 degrés sur la Plaine ou sur le Rouennais encore pour la Sainte-Marie-Madeleine demain, bel été.
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0: On y retourne avec Eva. Voici sur la piste avant le casse-tête.

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1: Ouais, comme tous les soirs, on réfléchit ensemble pour essayer de résoudre une énigme. 15 minutes pour y arriver, faut pas tricher. On vous fait réfléchir sur le chemin du retour à la maison pendant les vacances. Écoutez bien, voici l'énigme de ce mardi soir. On dit que son cœur est croquant. À la plage, on le voit souvent. Faiseur de dattes ou de coco, pour les petits, c'est un gâteau. Mais qui est-il ? On dit que son cœur est croquant. À la plage, on le voit souvent. Faiseur de dattes ou de coco, pour les petits, c'est un gâteau. Mais qui est-il ? On vous donne la réponse après Tame Impala et Jellyn et Blackpink, vous réfléchissez. Le temps d'écouter Dracula sur Active.
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vous faire réfléchir hein, tout au long de l'été avec nos énigmes sur Active. Il n'y a rien à gagner, c'est juste pour le kiff. On dit que son cœur est croquant. À la plage, on le voit souvent. Faiseur de dattes ou de coco. Pour les petits, c'est un gâteau, mais qui est-il? Ça, c'était l'énigme de ce soir, vous avez réfléchi. Et évidemment, vous avez trouvé le palmier. Ce palmier, le cœur de palmier est un cœur croquant, on peut le manger à la plage. On le voit souvent, le palmier, évidemment, l'arbre, on en a aussi parfois dans le jardin. Les palmiers qu'on retrouve dans les zones tropicales sont capables de produire des dattes ou des noix de coco. Pour les petits, le palmier, c'est un gâteau, le fameux palmito. Bravo si vous aviez trouvé le palmier. On vous proposera de nouvelles énigmes, évidemment, demain et tout au long de l'été. D'ici là, Jennifer Lopez pour le retour des hits. Voici Save Me Tonight sur la radio de la Loire. We'll be right back.

0: bel été tout le monde, avec dans un instant Zara Larsson pour le retour des hits avant l'actu média. Pour l'heure, on fait le tour de l'actu en une minute, les infos à 17h30, Anthony Perel.
1: Et à la une, ce couvre-feu instauré pour freiner les incivilités, ça se passe à Saint-Chamond. Le maire Axel Dugas a pris des arrêtés. Il dénonce une multiplication des incivilités, des dégradations, des nuisances et des troubles à l'ordre public. Les deux textes sont désormais en vigueur pour un mois. Le premier instaure un couvre-feu pour les mineurs de moins de 16 ans entre 23h et 6h le lendemain. Le second interdit les rassemblements de plus de deux personnes pouvant créer des troubles. Après les gros orages de la fin de semaine dernière, la ville d'Andrézieux met en place un dispositif d'écoute et d'accompagnement. Il s'articule autour d'une permanence téléphonique et d'une boîte mail dédié à la catastrophe. Les numéros et adresses sont sur le site de la mairie. On poursuit avec ce bon plan. Si vous êtes lycéen, afin de favoriser la transmission de la mémoire auprès des plus jeunes, la région Aura a décidé, dans le cadre de la sortie du diptyque cinématographique La Bataille de Gaulle, de proposer aux lycéens détenteurs du pass région jeune deux places de ciné à 1 euro la séance pour découvrir avant fin août cette œuvre consacrée au général de Gaulle. Et puis on termine avec du foot et ses deux premiers départs à la SS, prêté l'an dernier à Aubagne en national. Le jeune attaquant Enzo Maïla est transféré à Dunkerque qui évolue en Ligue 2. Le club stéphanois qui a également prolongé le défenseur de 19 ans, Axel Dodot, avant de le prêter dans la foulée à Pau, qui évolue dans la même division que la SS.
0: Eh ben merci Anthony, l'actu revient dans une demi-heure sur Active. D'ici là, on te retrouve pour l'actu média juste après Zara Larsson. Voici Lush Life sur la radio de la Loire. Bel été!

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0: Eh bien, elle était tout le monde avec dans un instant Just Men, Just Ben et Smile. Le son, c'est Jack It Out, le remix de Césars. C'est ce qui arrive juste après l'actu média. Anthony Perel.
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2: Salut à tous, on débute avec les audiences d'hier. Plus de foot, donc M6 n'est plus leader. France 2 a récupéré la tête avec le retour de la série Enquête au Paradis. 2,70 millions de suiveurs, ça représente 17% de part d'audience. Juste derrière, mais vraiment juste derrière, c'est TF1 avec un épisode en rediff de sa série Phare Camping Paradis. 2,67 millions de téléspectateurs. Et puis en troisième position, c'est la 3 avec la rediffusion du film La Chèvre, 2,29 millions de fans. On va parler des dernières actus du petit écran. Je sais que c'est le programme préféré de plusieurs d'entre vous et que vous attendez le retour de l'émission avec impatience. L'amour est dans le pré. Eh bien, les fans ont pu découvrir quelques nouvelles têtes des candidats qui feront l'actualité de la future saison. Ils sont tous mignons, ont commenté certaines personnes sous un post de Karine Lemarchand. C'est elle qui a dévoilé des petites photos sur ses réseaux sociaux. Et puis, branchez-vous sur Novo 19 demain pour suivre les Masters de pétanque. Ça se déroule dans notre région, du côté de Saint-Etienne. Novo, c'est la chaîne TNT du groupe Ouest France. Les meilleurs Français sont attendus dans la région à l'occasion de cet événement qui va attirer les fans de pétanque. Et puis, quoi de beau à voir ce soir? Alors, sur TF1, avis aux fans de Jason Statham. Le Transporteur, c'est le programme. Le film Vision sur la 2. La série OPJ sur la 3. Mortelle randonnée sur France 5. Et enfin, M6 propose un Zone Interdite dédié à la Côte d'Azur.

0: Entre ça, Lia et The Weeknd sur Active, c'était la Fama sur la radio de la Loire. Bel été, belles vacances. Et bon courage si vous bossez, bon courage aussi. Tiens, si vous allez à l'hôpital, faites attention. Assurez-vous quand même de bien vous faire opérer pour la raison pour laquelle vous allez à l'hôpital. Il y a une adolescente dans le Pas-de-Calais qui est entrée à l'hôpital pour une cheville abîmée. Bon, jusque-là, normal. Elle est ressortie avec toute autre chose en moins. Je vais tout vous expliquer. Elle est repartie avec un pack médical que personne n'avait commandé. En gros, elle arrive à l'hôpital, il y a un chirurgien qui arrive, qui l'appelle, qui l'emmène au bloc. La maman qui l'accompagne vérifie. Vous venez bien pour ma fille, hein? Le médecin confirme. Confiance totale. Sauf que le chirurgien, c'était pas celui de la cheville. Il s'est trompé de patiente. Une patiente qui, elle, venait pour se faire retirer les dents de sagesse. Du coup, l'adolescente qui venait pour sa cheville se retrouve sous anesthésie générale. Elle se fait retirer ses 4 dents de sagesse alors qu'elle a rien demandé. Et puis on lui a pas touché à sa cheville. Alors j'espère que celle qui venait pour les dents de sagesse, on lui a pas charcuté la jambe au passage, hein. Ce serait quand même ballot. L'hôpital a reconnu une faute et a ouvert une enquête interne. La famille parle déjà de tribunaux, on les comprend, hein. L'anesthésie avait été calibrée pour l'autre patiente. Ça aurait pu entraîner des conséquences relativement graves. Aujourd'hui, la jeune fille doit toujours se faire opérer de la cheville parce que ça, c'est toujours pas traité. Mais selon sa mère, elle est pas prête de remettre les pieds dans un hôpital. Elle a absolument pas envie d'y retourner. Et on la comprend, hein, parce que c'est le coup, elle y retourne pour sa cheville. Puis cette fois, on lui fait quoi? On lui fait une opération du cœur à cœur ouvert? Non. Une confusion digne d'une comédie, en tout cas, mais vécue comme un cauchemar pour la famille. On peut le comprendre, une leçon pour tout le monde. Dans un hôpital, vaut mieux s'assurer que le médecin sait quelle partie du corps il est censé réparer avant toute opération. Ça la fout mal quand même. Bon courage aux familles. Je voulais pas vous faire flipper si vous avez prévu une petite opération bénigne là dans les prochains jours. Mais les erreurs, ça arrive et ça peut parfois avoir des conséquences assez graves, même si là on en rigole. Allez, Bruno Mars arrive et puis Yal aussi dans le prochain quart d'heure. Bel été.
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Y'a les Gabriela Richardson sur Active, c'était 100 miles sur la radio de la Loire. 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Pendant qu'on écoute Mauvais Joe, le son s'est plié pour nous conduire jusqu'à 18h. La

0: Et il est 18h sur Active. Bel été tout le monde, le drive continue avec Lucas Graham dans un instant et UGL aussi avant de jouer pour le Fort Estival. Vos passes à gagner sur Active dans le prochain quart d'heure, restez là. En attendant, on va faire un point sur la météo et l'actu dans la Loire, les infos à 18h, les infos en 2 minutes avec Anthony Perel. Top chrono, salut Anto.
1: Salut à tous, à la une, c'est une loi du plomb puissance 10, nous saisissons le Conseil constitutionnel. C'est ce qu'annonce le député socialiste de Saint-Étienne, Pierre Courbon, et cela fait suite à l'adoption à l'Assemblée nationale du projet de loi d'urgence agricole. Celui-ci acte la réintroduction à titre dérogatoire de deux insecticides. Le texte a été largement adopté par les députés par 296 voix pour, majoritairement issus de la droite, et 224 contre. Place désormais à l'examen au Sénat. Un quinquagénaire gravement blessé par arme blanche, sa jeune compagne arrêtée. L'info a été dévoilée ce matin par Le Progrès. Nous sommes

0: en mesure de vous la confirmer. Une femme de 21 ans a été interpellée et placée en garde à vue pour l'agression présumée de son conjoint, Saint-Martin-d'Estro. Le parquet nous indique qu'une enquête pour tentative de meurtre est en cours. À Saint-Chamond, les mineurs ne peuvent plus être dehors seuls la nuit. C'est la mesure qui a été prise par le maire Axel Dugas. Mesure en vigueur depuis ce week-end et qui s'explique par la multiplication des incivilités, des dégradations et autres nuisances ces dernières semaines. Deux arrêtés ont été pris et ils seront appliqués durant un mois. Le premier instaure un couvre-feu entre 23h et 6h pour les moins de 16 ans. Le deuxième interdit les rassemblements de plus de 2 personnes. Ascenseur en panne, infiltration, coupure de courant ou encore d'eau, eux en ont ras-le-bol et vont se mobiliser en fin de semaine. Les habitants d'un immeuble de Montréno à Saint-Étienne viennent de former un collectif, celui de la résidence Jacques Offenbach. Depuis plusieurs mois, ils vivent une situation qu'ils estiment devenue insoutenable. Celle-ci est la conséquence de travaux de réhabilitation qui sont menés sur le bâtiment. Un rendez-vous est annoncé vendredi à 16h pour faire entendre leur colère. 143e jour de guerre au Moyen-Orient, les États-Unis ont encore frappé l'Iran la nuit dernière. Donald Trump a affirmé que pour chaque soldat américain tué, la République islamique paierait, je cite, plusieurs fois le prix. Conséquence de cette nouvelle escalade de violence, Air France a décidé de suspendre ses vols vers Dubaï et Riyad. Et puis ils s'appellent Naya et Nico, ce sont les deux nouveaux pensionnaires de l'association Tonga Terre d'Accueil à Saint-Martin-la-Plaine. Le refuge vient d'accueillir une tigresse de 19 ans et un lion de 10 ans, confié par un refuge au Savoyard qui a dû cesser ses activités. Les deux félins commencent à prendre leur marque dans leur loge et pourront bientôt découvrir leur nouvel espace extérieur.
1: Ben merci Anthony, retour de l'actualité dans une demi-heure. La météo maintenant, il fait beau, il fait pas trop chaud, c'est relativement agréable, ça le sera cette nuit aussi. D'après Météo France, 13-14 degrés à peine cette nuit pour aérer, ça sera plutôt pas mal. Avant le retour du soleil, demain, et des températures estivales qui se poursuivent sans pour autant tomber dans l'épisode caniculaire. 30 degrés attendus sur la Plaine et le Stéphanois, 31 degrés dans l'agglo rouennaise. Demain pour la Sainte Marie-Madeleine.
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1: La CUGL et Sloto, on y retourne avec Jamaïcane pour démarrer cette nouvelle heure dans le Drive Active. Bad Bunny aussi dans le prochain quart d'heure avant de jouer ensemble pour le Forestival.

0: Bad Bunny sur Active. C'était Noa Viol en plein cœur de l'été. Godzilla dans un instant, c'est Wissa on DJ Balvin. Move it.
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0: Ouais, ouais, avant ça, on fait escale à Trelin, le Forestival. 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

0: qui est 3D aussi.
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0: Mickey 3D et Big Flo et Oli. Ils étaient ensemble sur ce morceau. Et Big Flo et Oli seront aussi là-dessus. Et sur plein d'autres sons, évidemment, les deux frangins toulousains. Il y aura Luisa également, l'inspecteur DC's. Et plein d'autres artistes super chouettes. 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

0: Imagine Dragons sur Active, c'était Enemy sur la radio de la Loire. DJ Goya arrive juste après l'actu en une minute. 18h30, les infos sur Active avec Anthony Perel.
1: Et à la une, ce couvre-feu instauré pour freiner les incivilités, ça se passe à Saint-Chamond. Le maire Axel Dugas a pris des arrêtés. Il dénonce une multiplication des incivilités, des dégradations, des nuisances et des troubles à l'ordre public. Les deux textes sont désormais en vigueur pour un mois. Le premier instaure un couvre-feu pour les mineurs de moins de 16 ans entre 23h et 6h le lendemain. Le second interdit les rassemblements de plus de deux personnes pouvant créer des troubles. Après les gros orages de la fin de semaine dernière, la ville d'Andrézieux met en place un dispositif d'écoute et d'accompagnement. Il s'articule autour d'une permanence téléphonique et d'une boîte mail dédié à la catastrophe. Les numéros et adresses sont sur le site de la mairie. On poursuit avec ce bon plan. Si vous êtes lycéen, afin de favoriser la transmission de la mémoire auprès des plus jeunes, la région Aura a décidé, dans le cadre de la sortie du diptyque cinématographique La Bataille de Gaulle, de proposer aux lycéens détenteurs du pass Région Jeune deux places de ciné à 1€ la séance pour découvrir avant fin août cette œuvre consacrée au général de Gaulle. Et puis on termine avec du foot et ses deux premiers départs à la SS, prêté l'an dernier à Aubagne en National. Le jeune attaquant Enzo Maïla est transféré à Dunkerque, qui évolue en Ligue 2. Le club stéphanois qui a également prolongé le défenseur de 19 ans, Axel Dodot, avant de le prêter dans la foulée à Pau, qui évolue dans la même division que la SS.
0: Et ben merci Anthony, on te retrouve dans une demi-heure.

0: Et bel été tout le monde, avec Joseph Kamel on vient d'écouter Crash sur la radio de la Loire. Si vous cherchez un petit peu de musique live et un petit peu de fraîcheur, vous pouvez combiner les deux du côté du Parc France Aventure à Saint-Jean-Bonnefonds. C'est l'Open Forest Festival avec ce week-end le groupe Sunny Sight qui débarque au parc. C'est samedi 25 juillet à partir de 18h30, en marge des activités au sol et accrobranches qui restent accessibles au tarif habituel au sein du Parc France Aventure. Le concert pour rythmer la soirée, le groupe Sunny Sight ce samedi, mais aussi Folk You samedi 8 août ou encore Hello You à la fin du mois d'août. C'est tout un tas de concerts qui rythment la saison et l'été à Saint-Jean-Bonnefonds au parc France Aventure. Si vous voulez plus d'infos, vous cliquez sur activeradio.com, rubrique Active Agenda. Il y a toutes les infos sur ces concerts d'été, ces concerts fraîcheurs, hein, parce qu'on est sous les arbres, c'est plutôt agréable. Allez, puisqu'on parle de soirée mondaine, voici Oria pour la suite ou encore Kavinsky. Avant la minute culture, à votre avis, on passe combien de temps dans toute sa vie dans sa voiture? Ben, je vais vous donner quelques chiffres, vous allez voir, ça donne le vertige dans un instant.
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1: Allez, c'est l'heure d'apprendre des choses sur Active. Et aujourd'hui, une question qui va parler à toutes celles et ceux qui ont l'impression de passer leur vie au volant. Oui, on y passe du temps dans la voiture, ça c'est clair. Mais au fond, combien de temps est-ce qu'on y passe vraiment chaque année? Et du coup, au cours de sa vie. Parce qu'entre les bouchons, les trajets pour le travail, les courses, aller chercher les enfants à l'école, les départs en vacances, on a parfois l'impression de vivre carrément dans sa bagnole. Bon, c'est bien parce qu'on peut écouter Active, ça c'est cool. Mais pourtant, on y passe beaucoup trop de temps. Des chiffres assez surprenants. Selon une étude d'Auto Trader, les Français passent en moyenne 11 jours par an cumulés dans sa voiture. Ça fait un peu plus de 5 heures de conduite par semaine. Bon, ça c'est cohérent, vous allez me dire 5 heures par jour, une heure pour faire l'aller-retour au travail, on y va de 5 jours par semaine, ouais, 5 heures par jour, ça va. Un chiffre qui place la France d'ailleurs assez loin des champions européens de la route. Mais il y a une particularité bien française, parce que si au quotidien on roule plutôt moins que certains de nos voisins, dès qu'il s'agit de partir en vacances, ah là, on fait péter les compteurs et on fait grimper la moyenne. On n'hésite pas à avaler les kilomètres au total. D'autres études estiment qu'au cours d'une vie, les Français passent près de 4 ans cumulés dans leur voiture. 4 ans non-stop, hein, sans dormir, sans manger. Hein. 4 ans cumulés dans une voiture, comme quoi ces fameux 11 jours par an finissent, une fois mises bout à bout, à représenter une sacrée tranche de vie. Voilà la Minute Culture sur Active, toujours là pour faire avancer votre connaissance sur la route du savoir. On y retourne avec Temper City, retour d'élite avec Self Aware, en plein cœur de l'été sur Active. Et bon courage si vous êtes dans les bouchons, sur la pluie trop là, à cette heure-ci, dans la voiture. On vous accompagne avec aussi Gims pour démarrer une nouvelle heure de son dans un instant après la météo et les

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2: 19h sur Active. Bonne soirée, bel été, bonnes vacances à tous les concernés avec Likili pour la suite et Maître Gims, on va écouter Soleil. Et on parlera du soleil aussi dans la météo juste après l'actu en 2 minutes, les infos à 19h avec Anthony Perel. Salut Anthony.
3: Salut à tous, à la une, c'est une loi du plomb, puissance 10, nous saisissons le Conseil constitutionnel. C'est ce qu'annonce le député socialiste de Saint-Étienne, Pierrick Courbon. Et cela fait suite à l'adoption à l'Assemblée nationale du projet de loi d'urgence agricole. Celui-ci acte la réintroduction à titre dérogatoire de 2 insecticides. Le texte a été largement adopté par les députés par 296 voix pour, majoritairement issus de la droite, et 224 contre. Place désormais à l'examen au Sénat. Un quinquagénaire gravement blessé par arme blanche, sa jeune compagne arrêtée. L'info a été dévoilée ce matin par le Progrès. Nous sommes en mesure de vous la confirmer. Une femme de 21 ans a été interpellée et placée en garde à vue pour l'agression présumée de son conjoint Saint-Martin-d'Estro. Le parquet nous indique qu'une enquête pour tentative de meurtre est en cours. À Saint-Chamond, les mineurs ne peuvent plus être dehors seuls la nuit. C'est la mesure qui a été prise par le maire Axel Dugas. Mesure en vigueur depuis ce week-end et qui s'explique par la multiplication des incivilités, des dégradations et autres nuisances ces dernières semaines. 2 arrêtés ont été pris et ils seront appliqués durant 1 mois. Le premier instaure un couvre-feu entre 23h et 6h pour les moins de 16 ans. Le deuxième interdit les rassemblements de plus de 2 personnes. Ascenseur en panne, infiltration, coupure de courant ou encore d'eau, eux en ont ras-le-bol et vont se mobiliser en fin de semaine. Les habitants d'un immeuble de Montréno à Saint-Étienne viennent de former un collectif, celui de la résidence Jacques Offenbach. Depuis plusieurs mois, ils vivent une situation qu'ils estiment devenue insoutenable. Celle-ci est la conséquence de travaux de réhabilitation qui sont menés sur le bâtiment. Un rendez-vous est annoncé vendredi.

0: vendredi à 16h pour faire entendre leur colère. 143e jour de guerre au Moyen-Orient, les États-Unis ont encore frappé l'Iran la nuit dernière. Donald Trump a affirmé que pour chaque soldat américain tué, la République islamique paierait, je cite, plusieurs fois le prix. Conséquence de cette nouvelle escalade de violence, Air France a décidé de suspendre ses vols vers Dubaï et Riyad. Et puis ils s'appellent Naya et Nico, ce sont les deux nouveaux pensionnaires de l'association Tonga Terre d'Accueil à Saint-Martin-la-Plaine. Le refuge vient d'accueillir une tigresse de 19 ans et un lion de 10 ans, confié par un refuge au Savoyard qui a dû cesser ses activités. Les deux félins commencent à prendre leur marque dans leur loge et pourront bientôt découvrir leur nouvel espace extérieur.
1: Bah merci Anthony, on passe à la météo, une météo assez fraîche pour cette nuit dans la Loire, on attend 13 à 14 degrés d'après Météo France pour rafraîchir cette nuit avant le retour du soleil. Demain, pas l'ombre d'un nuage sur toute la Loire et un thermomètre qui va grimper jusqu'à 30 degrés sur le Stéphanois, 31 degrés sur Rouen et la plaine du Forêt demain pour la Sainte-Marie-Madeleine.
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1: Là c'est Gims, on y retourne avec tous les hits de la Loire. Voici Soleil sur Active et puis Slater.

0: Later sur Active. 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D'ici là, Alex Warren pour les hits. Et Pierre Garnier aussi dans le prochain quart d'heure. Bel été.
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Et bien, elle était sur Active avec un gros souvenir des Fugees. À l'instant, c'était Killing Me Softly sur la radio de la Loire. Dans un instant, l'actu média. On va regarder ce qu'on regarde à la télé ce soir. Un petit coup d'œil au programme. Évidemment, l'actu média, tout ça avec Anthony Perel, Ed Sheeran avant ça et Pierre Garnier pour les hits. Voici l'horizon sur Active. Bel été.

0: Le son d'Ed Sheeran, c'était Eyes Closed sur la radio de la Loire. On va écouter juste Jack Style juste après l'actu média. Anthony Perel, on jette un coup d'œil au programme télé de ce soir et avant ça, les audiences.
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2: Salut à tous, on débute avec les audiences d'hier. Plus de foot, donc M6 n'est plus leader. France 2 a récupéré la tête avec le retour de la série Enquête au Paradis. 2,70 millions de suiveurs, ça représente 17% de part d'audience. Juste derrière, mais vraiment juste derrière, c'est TF1 avec un épisode en rediff de sa série Phare Camping Paradis. 2,67 millions de téléspectateurs. Et puis en troisième position, c'est la 3 avec la rediffusion du film La Chèvre. 2,29 millions de fans. On va parler des dernières actus du petit écran. Je sais que c'est le programme préféré de plusieurs d'entre vous et que vous attendez le retour de l'émission avec impatience. L'amour est dans le pré. Eh bien, les fans ont pu découvrir quelques nouvelles têtes des candidats qui feront l'actualité de la future saison. Ils sont tous mignons, ont commenté certaines personnes sous un post de Karine Lemarchand. C'est elle qui a dévoilé des petites photos sur ses réseaux sociaux. Et puis, branchez-vous sur Novo 19 demain pour suivre les Masters de pétanque. Ça se déroule dans notre région, du côté de Saint-Etienne. Novo, c'est la chaîne TNT du groupe Ouest France. Les meilleurs Français sont attendus dans la région à l'occasion de cet événement qui va attirer les fans de pétanque. Et puis quoi de beau à voir ce soir? Alors sur TF1, avis aux fans de Jason Statham, Le Transporteur, c'est le programme, le film Vision sur la 2, la série OPJ sur la 3, Mortelle Randonnée sur France 5 et enfin M6 propose un Zone Interdite dédié à la Côte d'Azur.

0: Charlotte Cardin sur Active. C'était The Way We Touch sur la radio de la Loire. Vous faites quoi demain soir, les amis? Parce que demain, on est mercredi et c'est le dernier rendez-vous des mercredis de l'été du côté de Saint-Just-Saint-Rambert. Les mercredis en fête sur les bords de Loire. Et à l'occasion du dernier rendez-vous, on passe en mode soirée guinguette, soirée conviviale. Entrée gratuite, évidemment, pour cette soirée animée par l'accordéoniste Nicolas Grandfils et la chanteuse Sophie Giaconelli. Sortez vos plus belles tenues de soirée et d'été et direction les bords de Loire dès 19h demain pour cette ultime soirée festive et dansante à Saint-Just-Saint-Rambert. Il y a toutes les infos dans l'Active Agenda et sur saintjust-saintrambert.fr. Les mercredis en fête en partenariat avec Active. Le dernier rendez-vous, c'est demain, faut pas rater ça. Et en attendant, on écoute Moziman et Skip the Use en ce mardi soir sur Active. Le remix de Ghost arrive avec Miles Smith aussi et le rappel du casse-tête.
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1: Le casse-tête du drive active, comme tous les soirs, c'est une énigme à résoudre si vous l'avez raté tout à l'heure. Le casse-tête, bah, c'est lors de la session de rattrapage. On dit que son cœur est croquant. À la plage, on le voit souvent. Faiseur de dattes ou de coco, pour les petits, c'est un gâteau, mais qui est-il? Voilà pour notre énigme ce soir. On dit que son cœur est croquant. À la plage, on le voit souvent. Faiseur de dattes ou de coco, pour les petits, c'est un gâteau. Mais qui est-il? Vous l'avez ou pas? C'est évidemment le palmier. Ben oui, le palmier avec son cœur croquant, le cœur de palmier. On peut en acheter des cœurs de palmier, ça se mange dans une salade, c'est super bon. À la plage, on voit souvent des palmiers, évidemment. Des palmiers qui peuvent produire des dattes ou des noix de coco. Et puis pour les petits, le palmier, ça peut être un gâteau, le fameux palmito. Bravo si vous aviez trouvé le palmier. J'ai l'impression que c'est un peu le père Fouras, moi, dans cette émission. Rendez-vous demain pour une nouvelle énigme. Il n'y a pas de clé à gagner, ni de temps pour la salle du conseil. Pour rejoindre les 20h, en revanche, il y a tous les hits de la Loire ici. Voici Adèle Castillon. On passe l'été ensemble. Elle passe l'été avec toi. 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